Une grande voix. Merci. Sherazade dans la voix de Francis Lalanne. Merci Francis. Merci beaucoup. Il est des jeunes générations qui fouillent comme ça chez les vieux poètes. Il en est un qui a sorti un album il n'y a pas très longtemps qui s'appelle La Voix du Vaurien. C'est Jean-Marc Miro. Voilà. Avec bien sûr Manu du groupe Trio.

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0: Bonsoir.
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0: Mesdames, mesdemoiselles, messieurs, je voudrais quand même vous présenter le groupe Ange, je devrais dire la famille Ange, un grand cru 1970, 32 ans d'âge, vieillu en fût de chêne et en futal de velours. Avec, par ordre d'apparition, alors je pioche dans la famille le premier, le guitariste de naissance, adepte du karma, alors ça c'est Christian qui me l'a écrit, j'en ai rajouté un peu, adepte du Munster et de la salade verte, le tueur à la guitare qui exécute et qui égorge toujours ses solos face à la Mecque, Hassan Ange Hadji. Voilà. Magnifique. Bravo. Une certaine ressemblance avec Pascal Obispo. Alors, suivi de très près par son collègue de planète, un accro de la clé de fa aux Herbes de Provence et au top modèle. Alors, je donne donc évidemment un rendez-vous autour des top modèles qui sont à la salle. On fait une liste d'attente à la sortie. Il s'appelle Thierry Ange Sidoum. Bravo Thierry. Magnifique. Magnifique, Thierry, magnifique. Voilà. À la batterie, celui qui a un tempo tellement précis qu'il serait capable de faire les secondes de l'horloge parlante. C'est un tanneur de peau, maniaque du tempo devant l'éternel, Mister Hervé Ange Royer. La serviette, comme Jacques Brel, évidemment. Bravo. Alors là, j'ai un petit problème parce que Christian m'avait dit, tu annonces, la bine ne fait pas le moine, mais la bite fait le patrimoine. Bon, vous savez, vous connaissez le passé terrible de ce vieil obsédé qu'on connaît depuis maintenant tellement longtemps. Enfin bon. Alors moi, je dirais plutôt les chiens font pas des blaireaux, puisque dans la famille des camps, je pioche maintenant celui dont la voix finira par provoquer heureusement le suicide de Pascal Obispo, Tristan Descamps. Voilà, ça te va? Il a voulu se faire les couettes de Sheila, mais il est myope. Alors, il est suivi de très près encore, et certains même disent de trop près, par la petite dernière, la squo du groupe, un volcan femelle en fusion. La squo de la tribu, c'est Caroline Croza. Ouais. Numéro 79, vous pouvez l'applaudir. Waouh! Ça va, oh, calme-toi. On l'appelle petite biche qui saute un peu trop dans la prairie. Alors, quant au plus gros morceau, alors évidemment, il ressemble plus à Orson Welles sur la fin qu'à Alain Delon sur ses débuts. C'est lui qui l'a écrit, je suis pas comme ça, j'aurais pas osé évidemment. Mais il s'en branle, enfin il s'en fout, je veux dire. Il est du signe boulimique, ascendant touche à tout, mais ce qui veut pas dire tripote, d'après ce que j'en sais. Bon, je sais pas comment dire, c'est un monstre, c'est n'importe quoi, on se demande ce que ça fout là. Et pourtant, ça cartonne depuis maintenant 32 ans. Dans la famille Descamps, je vous demande d'applaudir donc le père éternel et le vrai cette fois, Christian Descamps. C'est le vrai éternel, l'autre est un faux.
1: Pour ceux que j'ai oubliés, pour les autres, je dédie cette petite chanson qui est la face B d'un vieux vinyle, premier 45 tours de Ange en 1870, enregistré dans une écurie à cochons. Et ça a commencé un peu comme ça.

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0: Oui. Ce soir, c'est une fête. Bonsoir. Ce soir, c'est une fête. Et c'est une immense invitation à des amis de tout genre, de tout poil, des gens qui ont pour passion la musique et la faire partager à un public. Il n'y a pas de bon et de mauvais public. Il n'y a que de mauvais spectacles. Peut-être allons-nous vous donner un mauvais spectacle. On n'en sait rien, car l'homme est capable du pire comme du meilleur. C'était pour vous parler des 13 plaisirs capitaux, de ce culinaire lingus, et surtout de cette petite fée qui monte à l'intérieur de nous pour nous donner des frissons et des envies. Elle s'appelle Adrenalina.
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Bonjour à tous, comme tous les dimanches de 9h à 10h, ainsi que le mercredi à 10h et le vendredi à 10h, on débute l'émission avec Vies, la voix du Koviak, la Paloma, suivie de Florent Goris.

0: Don't Emad Denroll et Brazen Egg. Bienvenue à tous. En français, voici un nouveau numéro de Celt Armoric. La passion et l'expérience au service de la culture celtique apparentée et dépoussiérée. Présentation, réalisation, interview, production, Stéphane Coyote Blesprat pour votre radio avec Corrigan Production. Dans cette émission, Alan Simon, créateur entre autres d'Excalibur, va nous raconter son aventure musicale en interview et le nouveau live qui est sorti récemment et qui s'appelle Excalibur Live au Motoculture Festival de Saint-Nolff. Celt Armoric et Diablo Rock vous présentent Excalibur Live et surtout l'aventure de Alan Simon qu'on va écouter dans quelques instants avec ses différentes créations. Mais avant, on écoute en live justement l'un des morceaux emblématiques d'Excalibur, Celtic Dream.
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0: C'était Celtic Dream, extrait d'Excalibur, en version live, qui est sorti récemment, et qu'on peut trouver également soit en CD, soit en numérique. Et on va retrouver Alan Simon, qui va nous raconter dans quelques instants son aventure en interview ici. Quatre albums studio pour Excalibur, le 1 en 1999, sorti en CD puis en DVD live en 2000, Excalibur 2 en 2007, Excalibur 3 en 2011... Excalibur 4 en 2016, Excalibur 5 en 2020. Au départ, cette création devait se limiter à une trilogie, mais l'auteur s'est laissé emporter par les volets 4 puis 5, et un sixième est même en préparation. Logiquement, ce sera le dernier. Le Nantais et Breton Alan Simon a commencé sa carrière avec des albums solo de chansons, a repris aussi Jean-Michel Karadec, s'est lancé dans des créations comme Gaïa, sur l'écologie, Le Petit Arthur, Captain Kids, Anne de Bretagne, Chouan, ou encore Tristan et Isolde. Il a même réalisé plusieurs films, comme Monsieur Constant, le dernier en date, et un autre se prépare. Une création Celtic Rock va sortir bientôt, en groupe, et s'appelle Brother Hat. En revenant au Motoculture Live, il a été enregistré en 2019 à Saint-Nolff, près de Vannes, avant que le Motoculture ne déménage à Carré. On y retrouve une pléiade de musiciens comme Dan Arbraz, comme Martin Barr de Jethro Tull, comme Marco Canepa, comme John Halliwell de Supertramp, comme l'Irlandaise Siobhan Owen, comme Michael Sadler de Saga, ou encore Roberto Tiranti de Labyrinthe, sans oublier le charismatique James Wood. Voici donc Alan Simon en interview pour nous présenter ses différentes créations au micro de Celtermorik et Diablo Rock. Bon, un peu de vent ici sur le port de Vannes avec Alan. Alan, toi tu es un Nantais.
1: Oui, mais j'habitais à Vannes depuis, enfin à côté de Vannes, hein, à Serran exactement, depuis déjà quelques années. Maintenant, ça fait presque 10 ans.
0: Quoi, perdu, mais sympa.
1: Bah, dans ma petite campagne, oui, je ne suis pas au centre de Serran. Hein, j'habite en bordure de la forêt de Lanvaux. Donc, il y a des belles balades. Et puis, j'ai une petite maison en bois sympa. Voilà, je suis bien tranquille dans mon petit coin, ouais.
0: Tu as commencé par des chansons, entre autres, de Jean-Michel Karadec, c'est ça que tu reprenais?
1: Oh là, dis donc, c'est
0: vieux ça.
1: C'est très vieux, même, tu veux dire. Oui, je rendais hommage à Jean-Michel qui était à l'époque disparu depuis très peu de temps. Hein. Il est malheureusement mort dans un accident de voiture en 1981, fin juillet. Et donc là, nous sommes en 84, 85, voilà, donc c'est très très vieux quand même. Mais oui, j'ai fait quelques concerts, pas beaucoup, mais quelques concerts, parce que je trouvais qu'il avait une œuvre, enfin, il a une œuvre universelle très intéressante. C'est pas seulement les petites chansons bleuette, jolie comme Ma petite fille de rêve. Il y a des chansons très très bien construites que les gens connaissent pas forcément d'ailleurs.
0: Au coffret qui s'est sorti il y a quelques années. Hein.
1: Oui, mais c'est chouette. Mais oui, j'ai essayé de donner un petit coup de main. Il y a une intégrale qui est sortie. Il était temps parce que il fait partie de ces auteurs-compositeurs de qualité, voilà, dont on parle peu finalement.
0: Comment t'as découvert la musique toi?
1: Eh bien, je jouais un peu de piano. Ma grand-mère était pianiste, donc on avait un piano. Et puis ça a commencé comme ça, et on écoutait de la grande musique à la maison. Donc elle écoutait Bach, Chopin, Stravinsky, enfin voilà, bref, Beethoven. Et j'adorais ça en plus, un petit garçon.
0: Des bonnes bases, hein.
1: Ah ben, j'aimerais bien avoir ne serait-ce que le dixième de leur niveau. Oui, c'est des très très grands compositeurs, bien sûr. Et puis après, ma mère, elle, était dans la musique contemporaine, c'est-à-dire qu'elle écoutait les Beatles, c'était les premiers 45 tours, vous savez, 4 titres à l'époque. Il y avait 2 titres
0: quelques-uns.
1: Par. Ouais, dans les années 60, donc. Elle avait donc Beatles, Rolling Stone, Brassens, voilà, enfin bref. Et donc, la musique française ou anglaise, enfin la chanson, ça m'interpellait, ça m'intéressait. Puis donc, du coup, je pense que finalement, j'ai fait un petit peu un. Comment dire ma petite alchimie personnelle. Et puis après, il y a la musique celtique, puisque j'adorais la musique, les groupes folk de ma génération, c'est-à-dire Clannad, Moving Earth, New Celeste, Gwendal, chez nous Stivell, bien sûr, Dan Arbraz, etc. Et puis voilà, donc du coup, les projets Excalibur, notamment, sont nés de, j'imagine, de cette fusion.
0: T'as fait des albums avant Excalibur, toi?
1: Oui, bien sûr. Il y a eu. Donc il y a eu un album en hommage à Karadec, qui est vraiment introuvable aujourd'hui. Il y a eu un album de chansons en tant que compositeur, qui est totalement introuvable, et c'est très bien comme ça. J'en dirai pas plus. Et il y a eu des contes pour enfants. C'est-à-dire qu'en fait, à un moment donné, j'avais besoin de partager. J'avais été très seul quand j'étais gamin. J'avais ce besoin de m'en créer une famille. Donc je trouvais que puis j'aimais les concept albums. J'aimais beaucoup passant par R, la Révolution française, Starmania, même pour les enfants, Émilie Jolie par exemple, ou autre chose, j'adorais ça. Donc est né le Petit Arthur, un conte pour enfants qui réunissait, qui était mon premier gros projet en 95, qui réunissait, il y avait beaucoup de monde, hein, Didier Lockwood, Angelo Branduardi, Fabienne Thibault, puis des comédiens ou chanteurs, enfin Jane Birkin, Thierry Lhermitte, Graham Allwright. Et ce conte musical qui est sorti chez Polygram a été disque d'or à l'époque, en 95, donc ça a été un succès. Et j'en ai fait un second juste après, chez Disney, ce qui me surprenait un petit peu, parce que l'univers un peu plus sirupeux, on va dire, entre guillemets, parce que moi j'étais, comme tous ceux de ma génération, j'ai adoré Blanche-Neige, Les Aristochats, La Belle et le Clochard, enfin, c'était le dessin animé de Noël. Hein. Bah oui, c'était c'est magnifique, bien sûr c'est magnifique. Et du coup, bah, d'avoir une proposition de Disney, ça me renvoyait évidemment à cette période. Donc j'étais très fier de chez Disney. J'ai fait un album qui s'appelle Les Enfants du Futur, qui est un concept album, compté par Jean Reno, avec Albert Dupontel, Nidia Fernandez, Muirhead. Ouais, tout, il y avait du beau monde. Donc ces projets-là m'ont permis de peut-être aussi de, comment dire, d'apprendre mon métier, d'écrire pour des tas de gens différents. Et puis surtout d'aller au bout de ce besoin d'être ensemble, d'être avec beaucoup de monde partagé, dont le summum a été donc effectivement, pardon, Excalibur, où là je quittais la musique pour enfants pour faire un projet grand public, où là on retrouvait donc Roger Hodgson, Dan Arbraz, Fairport Convention, enfin beaucoup, beaucoup, beaucoup de monde, voilà.

0: C'était Get Back en live d'Excalibur, enregistré au Motoculteur Festival en 2019. Et vous avez peut-être reconnu la voix de Cohan.
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0: La suite de l'aventure d'Excalibur par Alan Simon, c'est maintenant.
2: C'est 4. Ouais, alors l'écriture de.
0: 99, hein.
2: Ouais, le succès, c'est 99, puisqu'il est sorti en 99, hein, le 5 janvier. Il était disque de platine aujourd'hui, hein. Il était dans les 10 meilleures ventes en France, ce qui était, pour moi, j'y croyais pas du tout, hein. Je crois que c'était une blague au début. J'allais même dans les magasins pour voir, parce que la fille de Sony, elle m'appelait, elle me disait, tu vends 2800 copies par jour. Ah, ça ferait rêver, hein, quand on vend ça sur une carrière d'un album, des fois, aujourd'hui, on est content. Je me dis, mais c'est ah bon, bah, en Bretagne. Puis elle me dit, ah non, en France et en Belgique et en Suisse. Ah bon? Et là, j'ai acheté Ouest France. Je suis allé au Leclerc Paris 10 à Nantes. Et je me suis mis à côté de la montagne de disques Excalibur parce que vous avez fait une mise en place colossale, Sony.
0: J'avais une belle promo, je m'en rappelle. Hein. Moi, j'avais reçu ça en promo avec un carton, tout ça.
2: Oui. Et puis, bah, j'ai vu qu'effectivement, je suis resté une demi-heure et j'ai vu qu'il y avait des gens de styles différents qui prenaient le disque. Donc, j'ai compris que c'était vrai. Voilà.
0: Et puis, il y avait une belle pléiade d'artistes aussi. Hein.
2: Ouais, il y avait vraiment des artistes de qualité très différents, mais c'était une vraie table ronde musicale avec des styles qui allaient du jazz au folk rock, à la chanson, à la musique symphonique. Donc on retrouvait finalement un peu mon itinéraire, mine de rien.
0: Et puis ça a suivi avec Excalibur 2, 3.
2: Ouais, alors c'est ça, c'est qu'en fait, il y a eu un petit break quand même, parce qu'après Excalibur 1, j'ai réalisé et même co-écrit l'album Open the Door de Roger Hodgson. C'était son grand retour, donc le chanteur de Supertramp et auteur-compositeur. Donc pour moi, c'était tout à coup un grand pas dans l'international. L'album a quand même pas mal marché, puisqu'il en a vendu 400 000 en Europe. Et puis après, je me suis lancé sur un autre projet qui s'appelle Gaïa, qui est un album sur l'environnement, où là, j'ai grandi dans une réserve d'oiseaux, donc les marais de Goulaine, hein, qui sont un peu connus, qui est une zone Natura 2000 aujourd'hui, près de Nantes. Et je voulais vraiment dédier un album à l'environnement. Je voyais bien que ça commençait à pas sentir bon. Déjà à l'époque, on était en l'an 2000, hein, et qu'on prenait pas ça très au sérieux. À l'époque, c'était bon, voilà, ça faisait rire les gens. Faut vous dire les choses aujourd'hui, ça fait plus du tout rire les gens. Mais voilà, bon. Et donc j'ai été un petit peu idéaliste parce que j'ai utilisé tous mes droits d'auteur. Je me suis retrouvé après sans un rond. Enfin ça, c'était une autre affaire. Et j'ai vendu tous mes droits en fait pour être indépendant et faire ce projet où on retrouve Midnight Oil, les Moody Blues, une partie Supertramp, Cesaria Evora, Manu Dibango, etc. Voilà. Et je suis revenu sur Excalibur. Après, j'ai eu envie enfin. En étant passé entre-temps, ça c'est mon côté très boulimique, très bosseur peut-être, je ne sais pas, après avoir fait un film, un premier film qui s'appelle Ojengis, qui est un road movie qui se passe en Mongolie, au Kazakhstan, qui tourne de temps en temps dans les cinémas dans le coin, de temps en temps je viens le présenter. Et après donc, il s'était passé 6 ans entre Excalibur 1 et le 2, c'est là où j'ai eu envie de revenir sur cette table ronde musicale, parce qu'en fait il me restait beaucoup de matériel, c'est-à-dire de nouvelles chansons. Et j'en avais vraiment envie. Et il y a eu cet album 2 qui, lui, alors c'est moins vendu en France, mais très bien.
0: Ah, celui-là,
2: c'est. Ben, moi, je le trouve plus intéressant, personnellement.
0: Et c'est très. Celui que je préfère.
2: Ben, je comprends, ouais. Non, mais vraiment, il s'est très très bien vendu en Europe. Il m'a fait connaître un peu aux États-Unis. J'ai eu 2 Grammy Awards avec ça, quand même. Donc, ça, c'était un peu étonnant. Puis, il y a eu un 3, très symphonique d'ailleurs, l'album 3, qui a donné naissance à Excalibur à Brocéliande en live. Et c'est là où, en fait, Excalibur a rebondi et a connu un énorme succès en Allemagne pendant 10 ans, de 2009 un peu moins 10 ans, 16. Et là, il est question d'ailleurs d'un retour en Allemagne à nouveau avec des grandes tournées en aréna. Bon, on verra bien, mais l'Allemagne a été très importante pour moi après, en fait, après la Bretagne et la France, ouais.

0: C'était Circle of Life en 2007, d'Excalibur 2, avec John Anderson, le chanteur de Yes. La suite de l'interview d'Alan Simon pour Celtermorik et Diablo Rock. J'ai prévu une trilogie, finalement ça a continué avec le 4. Hein.
1: Oui, parce que c'était pas du tout prévu. C'est la tournée de 2016. Moi j'avais achevé Excalibur, le cycle Excalibur pour moi, hein, en 2012. Avec le concert à Brocéliande, le 3 était sorti à ce moment-là. Et pour moi, 3 albums c'était déjà très très bien, même énorme. Et j'ai reçu un appel justement d'Allemagne. On proposait de revenir avec Excalibur sur une nouvelle tournée en Allemagne. Il y avait déjà eu 2 tournées avant en Allemagne. Et j'étais moyennement chaud quoi. Après, il fallait bien que je mange aussi, mais j'étais. Moi, si il n'y a pas une réelle motivation artistique, je ne peux pas me forcer quoi. Je préfère. Manger des pâtes et des nouilles que de me retrouver avec. Non, mais de faire un truc qui me plaît pas, quoi. Et de me trahir. Je le vis assez mal, ce genre de choses. Ça m'est arrivé une fois ou deux et je l'ai toujours regretté. Donc, je peux pas. Donc, j'ai un peu comme un défi. J'ai dit au gars, au producteur, j'ai dit, moi, je veux bien, mais il faut me donner les moyens de faire un nouvel Excalibur. Parce que si je reviens, c'est avec des nouvelles chansons. Pas avec ce que j'ai déjà fait. Et là, il était un petit peu surpris. Puis une semaine plus tard, il m'envoie un petit mot me disant, bon, on est d'accord, on vous finance un nouvel album. Donc, j'ai pris acte. Hein. J'allais pas dire non. J'ai fait l'album 4 en essayant de renouveler un peu le genre. Et il y a même eu un album 5. C'est ça qui est rigolo. Parce que, en fait, c'est le motoculteur qui est venu vers moi. C'était les 20 ans de

0: John Helliwell des Supertramp, Tanner Brass qui était gentiment venu, enfin voilà, on a partagé un beau moment et on s'est été retranscrit sur une petite galette qui est vraiment collector parce qu'il y a 500 exemplaires, c'est pas un tirage, un gros tirage commercial, c'est voilà.
1: Et puis il y avait un petit aparté sur un personnage qu'on aime bien, c'est qui nous a quittés, c'était le fameux Magical Musical Man, c'était Jean-Jacques Chardot qui était venu chanter.
0: Oui, alors pour ceux qui ne connaissent pas Jean-Jacques Chardot, c'est un auteur-compositeur qui fait de la musique rock progressif. C'est un personnage solaire, surprenant, qui a une grande tignasse. On croirait qu'il sort du Seigneur des Anneaux. Il ressemble à l'un des magiciens. Et c'est vrai qu'il est, il est étonnant. Et c'est un type qui a un grand cœur, qui est très cultivé. Et
1: très sympa aussi.
0: Très sympa, oui. Il a une sacrée famille. Hein. Son papa était, je crois, garde des Sceaux du général de Gaulle. Son grand-père ou arrière-grand-père, c'est le peintre Caillebotte. Alors, pour ceux qui ne connaissent pas, c'est ouais, Monet, Manet, Renoir, Caillebotte, voilà. Et c'est une sacrée famille. Il a une sacrée éducation. Et c'était un type que j'ai adoré, quoi, parce qu'on parlait plein de trucs, on rigolait beaucoup. Et c'était un gentleman. Il était très surprenant, ce monsieur. Et un jour, il me demande de mettre en scène et d'écrire le libretto à partir de ses chansons. Donc j'ai créé The Magical Musical Man, c'est comme ça que je l'ai appelé, parce que vraiment, franchement, on aurait cru qu'il débarquait d'une autre planète, Jean-Jacques.
1: Seulement, si on regarde le spectacle.
0: Oui, il est étonnant. Et ça, on a fait cette création à Plomeur, à l'Océanis, grâce à l'aide de la ville de Plomeur et de Guy Lucas, que je salue. Et il y a eu un DVD, un album live, et malheureusement, Jean-Jacques est parti il y a maintenant un peu moins d'un an. Voilà, on a perdu.
1: Tout le monde, mais moi j'ai bien aimé, moi.
0: Oui.
1: Les couleurs, hein.
0: Ah oui, bah c'était...
1: Moi, je trouvais ça excellent.
0: C'était vraiment un truc d'étonnant, ça c'est sûr, ouais.
1: Totalement décalé.
0: Ah, complètement.
1: Dans le style de Jean-Jacques.
0: Exactement, ouais.

0: C'était Jean-Jacques Chardot avec The Last Rockaway, extrait de l'album In Terra Cognita, où l'on retrouve des invités prestigieux, Michael Sadler, chanteur du groupe Saga, et John Anthony Halliwell, saxo de Supertramp. On retrouve les morceaux de cette création dans le DVD spectacle Magical Musical Man.
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0: La suite de l'interview d'Alan Simon, c'est maintenant. Et là, nous évoquons le film Monsieur Constant, qu'il a réalisé récemment, où apparaissait le regretté Jean-Yves Lafesse.
2: Et là, tu fais mention du film Monsieur Constant, qui est mon deuxième film, que j'ai fait en 2021, qui est sorti en 2022, puis ressorti récemment, qui a été quand même dans 300 salles, donc c'est quand même chouette, diffusé sur France 3 et les télés locales, et porté par Jean-Claude Drouot, le magnifique Thierry Lafond de notre jeunesse, grand acteur de théâtre, avec pas mal de monde, dont Jean-Yves Lafesse. Donc effectivement, c'est la dernière apparition.
3: Puisque... aussi.
2: Et Jean-Jacques, oui, c'était les deux copains, c'était les deux piliers de bar dans le film.
3: Et puis on salue Bruno Caliguri, Cali.
2: Ah oui, bah oui, Cali qui incarne le fils de Monsieur Constant, donc de Jean-Claude Drouot, qui traîne du vague à l'âme lié à la disparition de sa mère. Il y a tout un mystère, enfin, ça c'est l'histoire du film. Mais Cali a été formidable parce qu'il a beaucoup aidé, et il est vraiment, il correspond à ce qu'il est, c'est-à-dire un garçon écorché vif, généreux, sensible, ouais.
3: T'as fait une bande-annonce sur ce film aussi, t'as fait une bande-annonce, bande originale aussi. Le film est sorti en DVD aussi ?
2: Le film est sorti en DVD, c'était un petit tirage aussi. Hein. Aujourd'hui, c'est, les DVD, on n'en vend plus beaucoup, mais il y a eu 1000 exemplaires, il doit m'en rester, c'est pas un mensonge, 8 à la maison, donc ça s'est bien vendu.
3: Il est aussi sur TV Sud, je crois. Hein.
2: Plusieurs fois, oui, sur France 3 et sur les locales, ouais. Et il y a eu aussi, effectivement, la bande originale du film, parce que j'avais travaillé là, assez dur, la BO, et donc du coup... La BO a été pas mal diffusée, elle a eu sa petite vie. Pareil, j'ai presque plus d'exemplaires, mais je suis très content parce que j'ai eu plein de bons retours sur cette BO et c'était un grand investissement. Pour moi, c'était important. Ouais.
3: T'as fait d'autres trucs, t'as fait également Captain Kids aussi, puis t'as fait Tristan Isolde et puis Anne de Bretagne à la braise. Hein.
2: Ouais, alors c'est vrai que tout ça, là, on fait un petit peu un melting pot de tous mes projets. Des fois, les gens, je sais, ont un peu de mal à me suivre parce que, comme je fais beaucoup de choses, mais heureusement qu'il y a beaucoup de choses, c'est ce que j'expliquais, parce que surtout aujourd'hui où la situation est très compliquée pour les auteurs, compositeurs, créateurs, voilà, comme moi et d'autres, si on n'a pas 3-4 projets sur le feu, parce que tout à coup, des fois, il y a une porte qui s'ouvre, on arrive à débloquer un projet. C'est très compliqué. Les artistes ne sont pas vraiment soutenus aujourd'hui. Et encore en France, on a beaucoup de chance par rapport à plein de pays. Moi qui ai beaucoup voyagé, je peux vous dire qu'on a beaucoup de chance. Mais c'est très compliqué, très, très compliqué. Donc oui, alors il y a eu donc Anne de Bretagne en 2009, qui est un opéra rock sur l'histoire de la duchesse Anne de Bretagne, pour sortir des clichés hein, de la duchesse au sabot, parce que ça commençait un peu à me gaver. Et puis je me suis rendu compte...
3: Nantais en plus.
2: Je suis nantais, ouais, donc je suis pleinement concerné. Évidemment, et le Château des Ducs et bien sûr à Nantes. Donc j'ai réussi à le monter dans le Château des Ducs. Il y a eu quand même 10 000 spectateurs au total, donc c'était un gros succès. Cet album s'est vendu à 20 000 exemplaires, plus 10 000 DVD, donc c'était vraiment un succès. En 2009, c'était des grosses ventes. Et il y avait plein d'artistes aussi qui étaient là. Nilda Fernandez qui incarnait le roi d'Espagne. Notre ami Christian Descamps, le chanteur fondateur de Ange, qui incarnait le duc de Bretagne. Cécile Corbel qui était donc Anne de Bretagne. Les Trianes. Il y avait plein de monde, je ne vais pas tous les citer. Le chanteur de Barclay James Servost qui était l'un des rois d'Angleterre. Les Fairport Convention. Il y avait du monde. Donc ce projet a fait une vingtaine de dates. En Bretagne, mais il y a eu aussi le Casino de Paris, on a joué le Casino de Paris. Hein. Et à Romorantin aussi, on l'a joué une fois, donc il a un peu vécu, donc entre 2009, 2010, 2011. La dernière a eu lieu en 2014, au Zénith de Nantes, de cet opéra rock. On était venu une fois à Vannes ici, je me rappelle, c'était impressionnant parce que c'était au théâtre Anne de Bretagne, d'ailleurs ça porte bien son nom, et c'était plein à craquer, et il y avait eu 300 personnes qui n'avaient pas eu de place. Et il y avait un problème d'organisation. Moi, j'étais pas organisateur, mais ça m'avait marqué. Et il a fallu que j'aille sur les marches pour dire aux gens, mais on joue demain au Zénith, venez au Zénith. Voilà. Bon, mais c'était un beau projet. Je m'en souviens avec grand plaisir parce que c'était un projet un peu fou.

0: toujours.
1: C'était la bande originale du film Monsieur Constant, Frappe le sol, interprété par l'excellent chanteur Kali. On retrouve Alain Simon, toujours en interview dans Celtar Morric et Diablo Rock. Et là, on évoque une autre création, Tristan et Isolde.
2: Tristan et Isolde, ça c'est en 2014 aussi. On l'a créé au Zénith de Nantes. Et bizarre ce projet qui raconte la plus belle histoire d'amour, hein, puisque tout le monde connaît Roméo et Juliette, les gens connaissent moins Tristan et Isolde. Tristan et Isolde, c'est le pendant, on va dire, de Roméo et Juliette version médiévale et celtique, puisque c'est un mythe qui prend ses racines en Cornouailles, en Irlande et en Bretagne. Et ce beau projet qui associait danse contemporaine, danse classique, danse irlandaise, musique symphonique et musique folk rock. C'était pas dans les canons des comédies musicales, c'était pas une comédie musicale vraiment. Donc il y a eu pourtant presque 4000 personnes au Zénith de Nantes, ce qui est beaucoup, hein. Mais après, le producteur, je n'étais pas producteur, a pas trouvé chaussure à son pied, et bizarrement le projet a rebondi, et il est toujours joué aujourd'hui en Russie, en Biélorussie, et j'étais en train de le monter en Ukraine à Kiev lorsque ça a commencé à péter. Donc ça n'a jamais pu se monter là-bas. Je l'ai pas interdit dans les deux autres pays parce que ça fait manger plein de gens, il n'y a pas de raison. Et puis c'est des gens qui ont beaucoup de talent, c'est les artistes de ces deux grands théâtres. Et c'est toujours joué, là ça va être joué bientôt encore à nouveau. C'est des théâtres de 1000 places, hein. Mais ça a dû faire peut-être 200 000 spectateurs quand même, hein. Donc ça a eu une vraie vie, ça m'a échappé. Et bien malheureusement, c'est mon grand grand regret, ça n'a pas été joué à part Nantes, ça n'a pas jamais été joué dans aucun festival, aucun événement en Bretagne. Mais comme d'ailleurs Anne de Bretagne et comme Excalibur, il y a des festivals, je ne citerai aucun nom, mais qui n'ont jamais pris ces projets. Bon, peut-être que c'est trop gros pour eux, peut-être que, je ne sais pas, peu importe. Mais en tout cas, ça a une vie à l'extérieur. Donc parfois, je suis bien conscient que mes projets sont plus connus à l'extérieur que dans mon propre pays. Mais ce n'est pas très grave. Ce qui est important, c'est de faire des choses, partager des belles choses. Voilà, les frustrations, après, il faut, pardon pour parler vulgairement, mais il faut s'asseoir dessus. Il ne faut pas avoir d'ego. Ce qui est important, c'est de faire des belles choses et d'aller au bout de ces projets.

0: C'était Tristan et Iseult avec en invité l'Irlandaise Siobhan Owen et le morceau s'appelle Iseult.
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0: Suite et fin de l'interview d'Alan Simon pour toutes ses créations et entre autres la double trilogie Excalibur. D'autres créations futures ou bien pour l'instant tu vas te concentrer sur un nouveau film?
2: Alors, bon, il y a un album qui sort là dans quelques semaines qui est achevé qui s'appelle The Brother Heart. Alors, le Brother Heart en anglais, donc c'est les frères chapeaux parce que j'ai toujours un chapeau. Et donc, j'ai invité des copains, je voulais fonder un groupe. Moi, j'ai jamais été dans un groupe. Il est collectif, donc des projets, des opéras rock, etc., dont on vient de parler largement. Mais j'ai jamais eu de groupe. Donc, j'ai dit, tiens, j'ai envie. Alors, après, bon, je suis la cheville ouvrière, j'ai appelé des copains, on a formé, tout le monde a joué le jeu, en fait, m'a soutenu. Et ça a pu donner, parce que ça aurait été trop coûteux, impossible de le faire autrement. Et on a fait ce projet, donc, qui s'appelle The Brother Heart, qui a 16 chansons, où on retrouve, alors, des nouveaux. Il y a la chanteuse de Nightwish, Tarja Turunen, qui est une voix extraordinaire, hein, vraiment.
0: Finlandaise, c'est ça?
2: Exactement, oui. Il y a le chanteur de Manfred Mann's Earth Band, Robert Hart. Magnifique voix.
0: Magnifique groupe aussi.
2: Exactement, bah oui. Il y a le chanteur de Cutting Crew. C'est très connu en Angleterre. C'était un tube, I will die in your arms tonight. Tube énorme. Mais le gars, il a la voix, on dirait qu'il a un peu la voix de Sting. Pareil, j'adore ce gars, belle voix, il est venu. Il y a Johnny Logan. Alors ça va faire sourire des gens parce que ceux qui savent, personne ne sait trop ça chez nous. C'est Mr. Eurovision, c'est Monsieur Eurovision. Il a gagné 3 fois l'Eurovision. C'est pas que je sois fan de l'Eurovision, mais il chante tellement bien ce gars. Et son père, c'était un ténor irlandais. Lui-même, c'est un Irlandais donc. Et j'avais écrit une chanson qui lui convenait comme un grand. Bref, il est venu. Il y a 2 membres de Supertramp. Il y a le guitariste de Jethro Tull. Donc ça donne The Brother Heart, l'album. Premier album sort là fin mai. D'abord en CD, puis en vinyle pour Noël. C'est des tout petits tirages. Avant, j'espère, de rebondir en major parce que c'est un album fait quand même pour l'international. On verra.
0: Qu'on se revoit pour présenter ça, là.
2: Ouais, ben j'espère. Écoute, voilà, hein, comme on dit, step by step, étape par étape. J'essaie de faire au mieux dans le contexte qui est le nôtre. Mais ce qui est important pour moi, c'est de continuer à faire des belles productions. Et côté cinéma, oui, j'ai un autre projet. Mais je préfère pas trop en parler parce que c'est tellement compliqué de monter un film. On verra, voilà.
0: Ouais. Le cinéma, c'est encore autre chose. Hein.
2: C'est un art très complet, le cinéma, puisque c'est la photographie, la musique, le théâtre, les décors. Enfin, c'est plein de choses, le cinéma. L'image, bien sûr. Mais voilà, c'est quand même très complexe. Oui, on monte pas un film comme on peut faire un album, et encore faire un album aujourd'hui, c'est compliqué. Donc voilà.
0: Excalibur 6 en projeté,
2: l'ultime dernier. Alors là, cette fois, je reviendrai pas dessus, faudra pas insister. Oui, parce que j'aime pas moi les trucs qui se terminent en 5 là. Enfin, je sais pas, bon, je suis pas superstitieuse, je m'en fous, mais comme il est question
0: une trilogie, toi,
2: moi, ouais, j'aime bien l'idée là, voilà, d'une, alors allons sur une double trilogie, et je vais faire un retour aux sources vers quelque chose de beaucoup plus acoustique, ce qui fera plaisir aux fans de la première heure, et ce qui me fait aussi beaucoup de bien, pour être très franc. Donc pas de guitare saturée, pas de choses comme ça.
0: Si, ça, j'aime bien, ouais.
2: Voilà, et donc ça sera l'ultime album. Il y a pas mal de chansons, enfin de musique, c'est très instrumental, hein, qui sont déjà faites. Après, j'espère que ça sortira en temps et en heure. Voilà, pour l'instant, c'est pas encore gagné, mais voilà, j'espère bientôt.
0: On peut retrouver toute ton actu sur des réseaux sociaux ou sur Internet?
2: J'ai un Facebook, je suis assez actif. Vous me voyez avec un petit chapeau là dans l'hélico, parce que Alan Simon, il y en a plusieurs évidemment, mais vous me trouvez facilement si ça vous intéresse.
0: On connaît.
2: Ceux qui me connaissent, ouais, ceux qui me connaissent pas, ils me découvriront. Mais voilà, encore une fois, moi ce qui m'intéresse, c'est de partager. On est dans un monde où il y a un repli sur soi qui est terrifiant. Et je pense que les artistes, c'est notre rôle aussi, non pas d'aller dans l'égocentrisme du moi-je, mais dans le partage. Et je pense qu'on en a, voilà, c'est très important aujourd'hui de d'œuvrer dans ce sens-là.
0: La créativité, important. Hein.
2: La créativité dans le partage. Ouais.
0: Merci beaucoup, Alan. Canavo.
2: Ouais, Canavo, merci.

C'était Excalibur en live au Festival Motoculteur à Saint-Nolf en 2019. Nous écoutions le morceau Beltane. Les autres projets d'Alan Simon, ce sont les Brothers Hat, qu'on aura peut-être l'occasion de vous présenter, un nouveau film, et puis Excalibur 6, qui devrait sortir dans les prochains mois. En savoir plus, vous écoutez nos émissions et nos radios. Un salut amical à Alan Simon pour cette interview réalisée sur le port de Vannes, dans les Morbihan, en Bretagne Sud, où on se sent bien.

La galaxie celtique de Seltzer Monric est terminée. Présentation, réalisation, interview, production. Stéphane Coyote Blesprat pour votre radio avec Corrigan Production. Avec les moyens techniques de Radio Balise, de Steven Gualtas et d'Alain Tatouage sur le Pays de l'Orient. Avec le soutien logistique de la ville de Vannes, on salue nos collaborateurs Steven Gualtas, Gégère Toussec, Christelle, Romain. On en profite pour saluer les radios qui diffusent cette émission. Radio Balise, Radio Large, Radio Rennes, Radio Ondine, Radio Transistor, Radio Highland Spiegel, Radio Sud en Belgique, Méli-Melzic Radio, Pop Live Radio, Radio Boa, Brézonner, Bertaigne-en-Air, Bretagne-en-Air et Radio Alternante en Bretagne historique. Un peu de lecture intéressante avant de se quitter. Retrouvez une BD, livre à la recherche du Damien Gallon. C'est l'histoire secrète du Football Club de Lorient qui fête son 100e anniversaire en 2026 aux éditions Ouest France. Autre ouvrage à vous conseiller qui sort actuellement, Caprice de Rockstar par Laurent Charliot, préface de Ben Barbeau, directeur du Hellfest, chez Yana Édition. À noter que cet auteur avait réalisé il y a quelques années un excellent ouvrage, Le Rock à Nantes. L'actualité littéraire, c'est également le football. 22 Coupes du Monde par Jérôme Bergot aux éditions Ouest France. Glasgow 76, La folle épopée des Verts par Patrick Mahé, Dominique Grimaud et Jean-Michel Larquet aux éditions Hachette. On se retrouve pour un nouveau numéro. Même endroit, même heure, même site, même radio. Kenavo, à bientôt. À la revoyure en galop. Kenarenta trop.

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1: Antonio l'a déjà fait avant. Un de ses descendants, qui était pizzaiolo, a offert sa version. Mais voici ma version, notre version des quatre saisons.

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1: J'ai la chance d'avoir un amour de fille qui a composé cette chanson, paroles et musique. Elle s'appelle Zoé Vericelle et la chanson s'appelle Des accroches.

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1: Bonjour à toutes et à tous, et sur les ondes de Radio Sud, où vous retrouvez bien sûr vos animateurs du samedi pour partager avec vous l'émission Belle Époque. Une émission bien sûr des années souvenirs 1930 à 1960. Bonjour à Pierrot.
2: Madame, bonjour Josette, bonjour tout le monde.
1: Et nous allons donc débuter notre émission de ce soir où nous retrouvons Yvette Giraud, née à Paris en 1927 et lors de la Libération fut devenue une chanteuse populaire dont sa voix fut remarquée par celui qui devint ensuite son mari, bien sûr, Jacques Plante, et qui lui a écrit bien sûr les paroles de cette chanson que je vous propose aujourd'hui et qui s'intitule Mademoiselle Hortensia, ce qui est devenu pour elle un grand succès énorme, bien sûr, et qui l'a rendue célèbre dans tout le monde entier. Voilà. Et en compagnie de Francis Lemarque, né lui en 1917. Dans le quartier de la Bastille, au sein d'une famille d'immigrés juifs, il entre dans la vie artistique où, par son talent, n'est pas fait une place au soleil. Un chanteur qui n'a jamais oublié les humbles. Nous allons l'écouter en chanson avec, bien sûr, Julie Larousse. Et ce chanteur, il nous a quittés en 2002, un 20 avril.

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Eh bien, nous poursuivons notre émission Belle Époque en compagnie de Lynn Renault, qui était née dans le nord de la France un 2 juillet 1928. Une chanteuse toujours en verve malgré les années. Et elle fut chanteuse dont son Pygmalion lui a donné la chance, c'est Loulou Gasté, un guitariste, bien sûr, dont elle en est devenue l'épouse et qui lui a offert et lui a donné le goût de la chanson, dont en voici un extrait qui reflète ses origines, bien sûr, écrite par son mari, bien sûr. Voilà, Pam Poudé, une chanson qui relate les années 1955, suivie de Charles Trenet, celui que l'on appelait le fou chantant de la chanson, un grand de la chanson française, poète bien sûr, mais aussi parisien dans l'âme. Il nous invite à écouter cette ultime chanson où l'on peut se laisser entraîner par le mouvement des vagues. Voici tout simplement La Mer.

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1: Eh bien oui, c'est donc, c'était donc Charles Trenet, c'est une ultime chanson bien sûr, avec toujours beaucoup de plaisir à réécouter. Et elle fait aussi ici une chanteuse prisée des années Belle Époque, dont la voix ne peut trahir et qui a aussi connu toutes les embûches pour arriver à la chanson bien sûr, et où elle a percé malgré de par sa voix. Et ses chansons peuvent être réalistes, mais elle savait exprimer les paroles. Voici Berthe Silva qui nous rappelle Lila Blanc. Et autre voix, autre chanteur, bien sûr, celui qui a toujours séduit de par sa voix pleine de charme, le grand séducteur. Nous allons l'écouter en chanson dans une aubade qui, pleine d'amour, reflète le chanteur, et c'est bien sûr Tino Rossi. Tino Rossi avec le tango de Marilou, un chanteur venant de Corse dont la voix ne peut trahir et qui nous a quittés, lui, en 1983.

Eh bien oui, comme l'émission est basée sur la belle époque, je pense que la chanson veut bien dire ce que ça veut dire. Le premier rendez-vous, il est loin, bien sûr. Et nous poursuivons notre émission de ce soir, Année Souvenir, où nous retrouvons Lucienne Delisle, dont le talent n'est plus à découvrir, chanteuse dont la carrière fut une courte, c'est vrai. Puisqu'elle nous a quittés à la fleur de l'âge en 1962, alors qu'elle n'avait que 45 ans. Et nous allons l'écouter en chanson avec Sans y penser. C'est une chanson, bien sûr, qui reflète un peu le personnage Lucienne Delisle. Et Jacques Lantier, ce chanteur de charme de ces années souvenirs, nous interprète et nous rappelle que les roses ont une âme, et voici tout simplement l'âme des roses.

Eh bien oui, si l'on croit la chanson, à respecter cette fleur, qu'elle soit de n'importe quelle couleur, bien sûr. Et celle que je vous propose ici, donc pour la poursuite de notre émission de ce soir, c'est Rinaketti. Un phénomène bien connu de cette chanteuse à l'accent dont la voix d'exotisme vous chatouille les oreilles. Nous allons l'écouter en chanson avec... Pourquoi loin de toi ? Une chanson que j'ai découvert cette semaine, voilà. Suivie de celui qui fut un de ces Français au top, mais aussi un Parisien de surcroît, nous rappelle cette ultime chanson, Prosper. C'est bien sûr une chanson un peu hors du commun, mais malgré ce chanteur, malgré une enfance plutôt morose, il a pu, de par son courage et sa persévérance, gravir les marches du succès, dont en voici un extrait. C'est Maurice Chevalier, bien sûr, et il nous a quittés un 1er juillet 1972.

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1: Eh bien oui, très belle chanson à réécouter ici dans la série Frénésie, chanson des années typiques d'après la Deuxième Guerre mondiale. Nous retrouvons Lina Margie qui était née en 1914, une vraie réaliste de la chanson française où les chansons à tendance noire, donc les chansons tristes, ne lui ont jamais ouvert les portes. Et la vraie chanson française pour elle était son plus. La voici avec La fille à Domingo, suivie de Pierre Dudon, qui, dans la même série mémoire de ses chansons, bien sûr, d'après la guerre, 1946, nous fait rêver

en nous rappelant cette chanson qui, pour toutes et tous, pourrait en apprécier un bien-être avec « On prend le café au lait au lit ».

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1: Et ici, toujours chanson d'un autre temps, bien sûr, dans l'émission Belle Époque, refrain souvenir, en compagnie de Marie-Josée, chanteuse née en 1916, où elle a débuté sa carrière dans les années 1940, sur des rythmes exotiques et sur des romances nostalgiques. Nous allons l'écouter sur un rythme de tango exotique, bien sûr, puisqu'on l'appelait la reine du tango. Et le titre, c'est « Si tu m'écrivais ». Et notre chanteuse Edith Piaf nous rappelle cette ultime chanson, l'accordéoniste, dont Piaf, celle qui immolait l'amour dans toute sa personnalité, fut une de ses grandes chanteuses que l'on aime toujours, bien sûr, à réécouter. Nous allons certainement l'écouter ce soir avec cette très jolie chanson.

entendu, c'est une œuvre étendue de la musique. 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
1: Et oui, une chanteuse qu'on aime toujours, bien sûr, à réécouter, qui fut aussi une chanteuse qui a beaucoup, beaucoup travaillé pour, dans le domaine de la chanson pour arriver, bien sûr, finalement, à une triste fin. Voilà. Et ici, nous retrouvons Albert Préjean, qui nous invite à la valse, toujours la valse, qui était aussi à l'honneur dans les années Belle Époque. Et ici, c'est la valse à Dédé de Montmartre. Et en compagnie de Ray Taver, il nous interprète « T'as l'air d'un ange », une chanson qui peut aussi faire rêver. Et notre ami Bourvil, ce grand fantaisiste plutôt comique, mais qui savait aussi être sérieux, il nous invite à Joinville-le-Pont.

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2: Eh bien oui, chers auditeurs, il est donc l'heure de se quitter, comme chaque samedi, bien sûr. Mais à vous retrouver demain matin sur les ondes à partir de 10h, et ce, pour l'émission Dédicace. Toujours en compagnie de Pierrot, bien sûr, à qui je souhaite également une très bonne soirée. Et à demain sur les ondes, Pierrot, bien sûr.
1: Voilà, bonsoir Joseph, bonsoir tout le monde, oui, et à demain.

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